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0: Ouais, t'as rien bien compris.
1: C'est moi, je suis là.
2: Lincoln 1, I'm 10-7.
1: Tim, we're Lincoln 1.